0: emporter. Une belle occasion de tenter sa chance, de viser le trophée et d'entrer dans l'histoire du festival comme premier vainqueur. Une offre de restauration sera proposée sur place.
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1: Et bienvenue sur BPM si vous venez de nous rejoindre. C'est l'heure de vous parler cinéma aujourd'hui. Nous allons vous parler d'un film sorti cette semaine dans votre méga CGR de Mantes-la-Jolie, La bataille de Gaulle, l'âge de fer. Juin 1940, la France s'effondre et signe l'armistice. Au milieu du chaos, un homme refuse de céder. Seul contre tous, ce général inconnu s'échappe vers Londres pour sauver ce qu'il reste d'un rêve, la liberté. Sans armée, sans appui, sans espoir, mais avec une folle conviction, la France, sa France n'a pas déposé les armes. Il tente un ultime pari, convaincre le monde que la bataille de France n'est ni terminée ni perdue. La réalité est têtue et lui donne tort, mais peu à peu se lève autour de lui en Angleterre, en France et en Afrique des résistants de l'ombre, des lycéens révoltés, des soldats déterminés. Leur foi, leur audace, leur rage de liberté défient l'histoire qui semblait pourtant écrite d'avance.
2: As the situation gets darker and darker, surrender now seems inevitable. Only a madman would continue this fight.
3: Le gouvernement français vous a déchu de votre nationalité. Et la cour martiale nous a condamné à mort.
4: Autre chose?
5: Partout, des réseaux sont en train de se former. Ils ont la rage au cœur. Ils veulent se battre.
6: La France n'a pas capitulé.
7: Vous n'êtes pas la France!
8: Nous sommes la France.
9: Vous?
8: Nous.
10: You chose our side. The side of freedom. You see a child attacked by savages. You step in.
11: La France n'est pas un enfant, monsieur le président. Elle a toujours continué à se battre.
1: Un film à retrouver à l'affiche de votre méga CGR de Mantes-la-Jolie. Excellente journée à l'écoute des programmes de BPM.
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0: 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Il est 11h. 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
1: Bonjour et bienvenue dans votre rubrique emploi. On recherche un vendeur ou une vendeuse en boulangerie à Mantes-la-Ville pour un CDI de 35 heures par semaine. Vos missions seront les suivantes: préparation de sandwich, installation de produits ou encore enregistrement caisse. Pour postuler à l'offre numéro 208 ZJBX, rendez-vous sur le site internet www.francetravail.fr. Bonne continuation à l'écoute des programmes de BPM.
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1: Bonjour à tous. Découvrez Cirque en famille au chapiteau repère des contraires de Limay. Si l'envie de passer un moment ludique et unique en famille vous tente, le chapiteau repère des contraires vous ouvre ses portes pour découvrir les arts du cirque. Jonglage, acrobatie ou encore équilibre, petits et grands sont invités à tester leurs talents et à créer des souvenirs mémorables les 11 et 13 juin prochains. Venez vivre la magie du cirque dans une ambiance conviviale et pleine de rire. Cirque en famille est gratuit sur inscription. Vous pouvez retrouver toutes les informations sur le site internet de la ville de Limay. Venez participer à un Cluedo géant, le célèbre jeu d'enquête et de déduction. Un crime a été commis, la directrice a été assassinée. Qui est le coupable et pourquoi? Fouillez, interrogez, rassemblez les indices afin de résoudre l'affaire à Limay le mercredi 24 juin à 14h30. Le Cluedo géant est gratuit sur inscription au 01 34 97 27 35. Très bonne journée à l'écoute de BPM.
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1: Bonjour et bienvenue dans votre rubrique emploi. On recherche un opérateur ou une opératrice en télésurveillance à Limay pour un CDI de 35 heures par semaine. Vos missions seront les suivantes: gestion de la permanence téléphonique et transfert d'appels, gestion des prises et fins de service du personnel sur site client, télésurveillance ou encore gestion opérationnelle des demandes clients. Pour postuler à l'offre numéro 208 VGZJ, rendez-vous sur le site internet www.francetravail.fr. Bonne continuation à l'écoute des programmes de BPM.
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1: Bonjour à tous. À l'espace culturel Le Chapelain, une exposition itinérante du Centre Pompidou, Lanterna Magica, qui vous plonge aux origines du cinéma. Cette exposition invite le public à découvrir la lanterne magique, ancêtre du cinéma qui projetait autrefois des images peintes sur verre à la lueur d'une flamme, émerveillant ainsi petits et grands. À travers un parcours poétique et ludique, Lanterna Magica plonge les visiteurs dans un univers où la lumière transforme les images en récits animés. Entre ombre et projection, l'exposition permet de comprendre comment sont nées les premières formes de narration visuelle et comment la lumière donne vie aux histoires. Une expérience immersive à vivre en famille, accessible dès 6 ans jusqu'au 13 juin. Autour de l'exposition, des ateliers Lanterna Magica sont proposés pour s'initier à la création d'images en mouvement et à l'art de raconter des histoires grâce à la lumière. Ces ateliers sont gratuits sur réservation auprès du Chapelain. L'apéritif littéraire revient à la médiathèque Pierre Amouroux des Paunes. Un vendredi par mois, rejoignez les médiathécaires pour un apéro autour de gourmandises sucrées, salées et pour échanger sur vos dernières lectures et coups de cœur. Ambiance conviviale et enthousiasmante assurée, petit plus, pas besoin d'être inscrit pour partager votre avis. Très bonne journée à l'écoute des programmes de BPM.

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1: Bonjour et bienvenue dans votre rubrique emploi. On recherche un mécanicien ou une mécanicienne automobile à Rosny-sur-Seine pour un CDI de 35 heures par semaine. Vos missions seront les suivantes: entretien courant, freinage, distribution, embrayage, diagnostic simple ou encore réparation mécanique diverse. Pour postuler à l'offre numéro 208 YVNV, rendez-vous sur le site internet www.francetravail.fr. Bonne continuation à l'écoute des programmes de BPM.

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1: Bonjour à tous. Jusqu'au 26 septembre, participez au prix des lecteurs du réseau Lire en boucle. Il s'agit d'un prix de romans de littérature française et contemporaine. Il est décerné par les lecteurs inscrits dans l'une des 7 bibliothèques du réseau intercommunal Lire en boucle sur le territoire de la CCPIF, la communauté de communes des Portes d'Île-de-France. Les titres de la sélection sont mis à disposition des lecteurs adultes et circulent entre les bibliothèques du réseau. Une fois inscrits au prix dans la bibliothèque de votre choix, les lecteurs s'engagent. Il faut lire les 4 livres sélectionnés, respecter bien sûr le délai habituel et maximum de 3 semaines de prêt sans prolongation possible, et ce pour faciliter la circulation des romans, mais surtout à voter pour votre ouvrage préféré. Les livres ont été sélectionnés par les bibliothécaires professionnels et bénévoles du réseau. Mantes-la-Jolie devient le terrain de jeu de toutes les générations avec Mantes-la-Ludique, un festival gratuit dédié aux jeux de société les 6 et 7 juin prochains. Avis aux stratèges, rêveurs, bâtisseurs de royaumes, lanceurs de dés et amateurs de belles parties, Mantes-la-Ludique revient pour une prochaine édition placée sous le signe du jeu, de la convivialité et de la découverte. Pensez comme un rendez-vous accessible à toutes et à tous. L'événement est organisé par le Royaume des Jeux en partenariat avec Cœur de Mantes. L'objectif, offrir un grand moment ludique, familial et intergénérationnel où chacun peut trouver sa table, son univers et son aventure. Les enfants profiteront d'espaces spécialement conçus pour eux avec des jeux adaptés et de nombreuses animations. Les ados et les adultes, quant à eux, pourront explorer un large choix de jeux. Jeux de plateau, jeux de cartes ou encore jeux de rôle, jeux de figurines, dont l'univers Warhammer, sans oublier des prototypes à tester en avant-première. À l'extérieur, le festival prendra des airs de grandes cours de récréation avec des jeux en bois, des jeux d'adresse, des balades en poney, des initiations au cirque et bien d'autres découvertes. De quoi faire jouer les mains, les jambes et les imaginaires. Mantes-la-Ludique sera aussi un lieu de rencontre avec des auteurs de jeux, des éditeurs et des créateurs. Le public pourra découvrir des projets en développement, donner son avis, mais aussi soutenir celles et ceux qui inventent les jeux de demain. Grande nouveauté pour cette première édition, un tournoi Lorcana réunira jusqu'à 64 participants avec de nombreux lots à emporter. Une belle occasion de tenter sa chance, de viser le trophée et d'entrer dans l'histoire du festival comme premier vainqueur. Une offre de restauration sera proposée sur place.
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1: Bonjour à tous, la Convergence revient pour sa 18e édition. Participez au plus grand rassemblement cycliste d'Île-de-France avec le collectif Vélo du Montois le 7 juin. Vous verrez qu'il est possible de parcourir de longues distances sans effort physique important et à quel point la région est magnifique. Une balade unique et gratuite où le vélo prend toute sa place et où la joie et la convivialité sont de mise. La Convergence est ouverte à tous, gratuitement, que vous soyez pro ou débutant, que vous utilisiez le vélo tous les jours ou occasionnellement, que vous rouliez seul, en famille, avec des enfants ou entre amis, et que le vélo soit votre sport ou un moyen de déplacement. Le départ se fera de Mantes-la-Jolie depuis le parvis de la Collégiale à 5h40 le 7 juin. Venez chiner vêtements, accessoires, livres, vaisselle et bien plus encore à petit prix tout en soutenant les actions solidaires de l'association du Secours Populaire de Limay qui organise sa braderie une fois par mois, la prochaine étant le 6 juin de 14h à 16h, 25 rue des Coutures à Limay. À très vite sur BPM.
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1: Bonjour à tous. L'exposition Office du tourisme du Val-Forêt est à retrouver au musée de l'Hôtel-Dieu jusqu'au 31 août. Avec cette exposition soutenue par la ville de Mantes-la-Jolie, les habitants et les artistes redonnent vie à ce territoire. À travers un dialogue entre archives, photographiques, portraits de figures locales et créations contemporaines audacieuses, l'exposition détourne les codes de la communication touristique pour écrire les pages oubliées du guide de Mantes-la-Jolie. Des artistes différents sur ce projet, Saïd Baïj, natif du quartier des Écrivains, est musicien, poète, dialoguiste et metteur en scène. Son travail mêle l'univers de l'art et du socioculturel, ainsi que l'histoire de France et de l'immigration. Rachid Akiaou, également natif du quartier des Écrivains, est un réalisateur et artiste visuel dont le travail se situe à la croisée de la photographie, du cadrage et de la création multimédia. Et Maxime Raffard est artiste plasticien, diplômé de l'École des Beaux-Arts de Paris. Il explore plus particulièrement les possibilités de l'intelligence artificielle appliquée à la création. En 2024, le musée de l'Hôtel-Dieu lui avait commandé un ensemble d'œuvres présentées dans le cadre de l'exposition Sneakers. Office de tourisme du Val-Forêt, une exposition à ne pas manquer à l'Hôtel-Dieu de Mantes-la-Jolie. La maison de voisinage vous invite à célébrer l'arrivée des beaux jours lors de son traditionnel buffet champêtre le samedi 6 juin à partir de 12h. Le programme de cette journée festive s'annonce riche avec un grand repas partagé ainsi qu'un concert et de nombreuses animations pour tous les âges. Préparez vos paniers, votre bonne humeur pour cette parenthèse enchantée qui fait vivre l'esprit de quartier à Aubergenville. Pensez bien à réserver votre place auprès de la maison de voisinage d'Aubergenville. Très bonne journée à l'écoute de BPM.

0: 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Il est 15h. 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
1: Bonjour à tous et bienvenue à vous qui nous retrouvez sur BPM pour découvrir ou redécouvrir une association sociale sur le Mantois. Et aujourd'hui, je suis en compagnie de l'amicale des donneurs de sang de Mantes pour en parler, le secrétaire de l'association, Claude Boucher. Bonjour.
2: Et bonjour.
1: Est-ce que vous pouvez nous présenter l'amicale des donneurs de sang de Mantes?
2: Eh bien, l'amicale des donneurs de sang est une très vieille association qui a une quarantaine d'années, hein, qui accompagne les donneurs de sang sur tout le Mantois, donc principalement sur Mantes-la-Jolie et Mantes-la-Ville, et on va rayonner aussi un peu sur les bords de Seine jusqu'à Bonnières.
1: Parce qu'on va bien le rappeler, en fait, il y a l'EFS, l'établissement français du sang. Vous ne travaillez pas pour l'EFS, vous n'en faites pas partie, en tout cas c'est vraiment une association qui accompagne à côté.
2: Oui, absolument. L'EFS est chargé de faire la collecte du sang. Hein. Ce sont des professionnels, ce sont des médecins, ce sont des infirmières et qui collectent le sang sur toute la France. Hein. Donc après la crise du sang contaminé, tous les organismes ont été regroupés en un seul établissement qui s'appelait l'établissement français du sang et donc qui rayonne dans toute la France. Hein. Donc dans notre petite commune, on appelle ça des collectes mobiles et aussi dans des lieux fixes où il y a ce qu'ils appellent des maisons du don et ici sur les Yvelines, c'est au Chênais.
1: Avant de parler de l'importance du don du sang et de même à quoi ça sert précisément, on va parler du rôle de l'association et ces associations comme les vôtres, il y en a un peu partout, elles sont vraiment capitales pendant les collectes puisque vous avez un rôle tout particulier. À quoi vous servez et surtout qu'est-ce que vous faites, comment vous accompagnez pendant un don et comment se passe un don?
2: Et la principale chose que l'on va faire sur une collecte, c'est d'accueillir les donneurs. Et on va avoir un focus tout particulier sur les nouveaux donneurs, en leur expliquant un peu le chemin qu'ils vont faire au cours d'une collecte. Hein, donc l'accueil, la partie administrative, la partie pour remplir un questionnaire médical hein, qui est individuel et privé. Et puis, comment va se faire la collecte derrière, et puis le temps de repos derrière, la collation, hein, donc que souvent les gens voudraient bien un peu réduire, mais qui est très, très utile hein, pour que l'organisme bien se réhabitue à ce qu'on vient de lui faire, parce qu'on vient de lui enlever presque 400 millilitres de sang, et bien, il faut que l'organisme prenne son temps, que le cerveau arrive à comprendre ce qui lui arrive. Et donc ce temps de repos, c'est un temps pour que l'organisme récupère et comprenne en fin de compte ce qui vient de lui arriver.
1: Là, sur une collecte, par exemple, de l'association, vous êtes combien à chaque fois?
2: On essaye d'être deux à chaque fois sur les collectes du coin. C'est trop peu. Hein. Il faudrait qu'on soit un groupe de 4-5 personnes où on pourrait se relayer. Et puis accompagner les gens au moment de la collation, c'est ce moment où les gens vont se lâcher et où on peut leur expliquer à quoi ça va servir. Parce qu'en fin de compte, les gens de l'EFS sont des techniciens. Ils vont pas prendre le temps d'expliquer parce que le temps de la collecte pure va durer que 10 minutes, donc c'est très court hein. Donc c'est nous à la collation où on peut échanger, leur dire à quoi ça va servir, comment qu'est-ce qui se passe en fin de compte derrière, en fin de compte hein, c'est et l'importance aussi du sang hein, c'est pourquoi est-ce qu'il y a des moments, il y a des publicités à la télé, à la radio, pourquoi il y a ces moments-là, c'est le moment où on frise pas la pénurie, mais les stocks sont bas, donc on fait des grosses campagnes de publicité à ce moment-là. Donc on leur explique tout ça, parce qu'en fin de compte, les gens sont absolument ignorants. Il y en a beaucoup qui savent même pas ce que c'est que le sang, en fin de compte, que c'est constitué de globules rouges, de globules blancs, de plasma et un tas de choses. Hein. Donc les gens qui sont absolument ignorants, ils donnent leur sang, c'est tout, quoi.
1: Justement, à quoi ça sert de donner son sang et en quoi c'est aussi important?
2: Voilà. Le sang, il est composé déjà de trois parties hein, principales, hein, donc les globules rouges, les plaquettes et le plasma. C'est les trois grosses parties qui vont être séparées quand on donne son sang. Alors, une collecte comme on les fait à Mantes, on appelle ça don du sang total. Hein, contrairement à ce que l'on fait dans les maisons du don, où on va prendre uniquement le plasma ou les plaquettes, on fait le tri directement auprès du donneur. C'est deux types de technologies différentes, hein. Et donc le don du les plaquettes vont servir. D'abord, elles ont une durée de vie très très courte. Hein, elles ont une durée de vie de 7 jours. Hein. Les plaquettes, c'est pour tous les gens qui ont des hémorragies et tous ces trucs-là, qui ont des leucémies, tous ces trucs-là. Donc, c'est moi j'appelle ça les plaquettes, c'est du flux tendu, en fin de compte. Hein.
1: Oui, parce donc, que 7 jours, ça fait quand
2: c'est
1: même...
2: C'est très, très, très court, parce qu'il y aura toujours un temps incompressible, c'est le temps où on va analyser... le sang, à chaque fois, à chaque collecte, il y a des analyses pour savoir si on n'est pas porteur d'un virus ou d'une maladie quelconque, hein. Et puis, il y a le temps du packaging, hein, pour le distribuer, hein. C'est des temps qui sont absolument incompressibles. Donc, la période est très courte, hein. Donc, après, les globules rouges, c'est d'une 40aine de jours, donc c'est beaucoup plus souple, hein. Donc, et puis, le plasma, on le congèle et puis alors là c'est un an, donc on a plus il y a plus de latitude, hein. Et alors en ce moment le focus c'est sur le plasma, hein, parce qu'on va peut-être en parler un peu plus tard, mais voilà. Donc voilà les trois types de dons que l'on a, hein.
1: Comment est-ce que ça se passe, le lien entre l'association et l'EFS, c'est-à-dire que ils vous informent des dates de collecte, par exemple, qu'ils ont prévues, ou au contraire, vous pouvez leur dire, là, on pourrait en faire une ici, par exemple. Quel est le lien?
2: Alors, l'EFS, pour nous, c'est sur le Mantois, a un lien directement avec les mairies. C'est une personne qui gère le planning. Donc, je dirais qu'à 6 mois avant le début de l'année, je dirais aux vacances, aux grandes vacances, on a déjà quasiment ficelé le planning pour l'année prochaine. Et donc, il y a une relation directe entre ces personnes-là. Il y a une personne à l'EFS qui est dédiée pour notre région. Et nous, on va intervenir derrière quand il y a un gros problème, hein, en fin de compte. Hein. Donc, dès que le planning est figé, nous, on est avertis, hein, de ce planning-là. On va être aussi informé dans le mois qui prévient, avant la collecte. Donc on est prévenu par des affiches. Alors les affiches, on distribue des affiches au niveau des collectivités, des grosses entreprises. Il y a des lieux où des commerces qui sont assez grands, on va mettre nos affiches. Hein.
1: Donc là, c'est l'association qui s'en occupe.
2: Ça, oui, l'affiche, les petites affiches, hein, les affiches au format A4, A3, là. Et par contre, ce que l'on voit sur la place publique, les grands panneaux et trucs comme ça, c'est l'EFS qui va le gérer lui-même directement devant la gare de Mantes ou trucs comme ça. C'est eux qui gèrent ce genre d'affichage, hein. Parce que là aussi, il faut que ce soit fait en lien avec la communauté, enfin avec la partie comme des deux mairies, hein. On peut pas mettre les panneaux n'importe où, hein, donc et puis il faut les enlever aussitôt après, donc il y a des gens qui sont spécialisés dans ce genre d'affichage, hein, voilà.
1: À quoi sert ensuite le sang? Vous en avez un peu parlé tout à l'heure, mais sur les différents types de dons, à quoi il sert? Comment il est utilisé ensuite?
2: Eh bien, ce qui vient tout de suite à l'esprit, hein, c'est les opérations, hein. Donc, les globules rouges, il faut tout de suite avoir des poches, hein. Donc, quand on se fait opérer, souvent le chirurgien, quand il va venir vous voir quelques heures avant ou la veille, il va vous dire, tiens, je vous ai mis quelques poches de côté pour vous au cas où. Et puis quand il y a des gros accidents sur la route, hein, donc il peut y avoir des transfusions qui vont se faire directement sur les crashs de voitures ou des gros accidents, en fin de compte, hein. C'est surtout ça qui nous vient tout de suite à l'esprit, quoi. Ce qui est moins connu, c'est effectivement les dons de plaquettes et de plasma qui sont moins connus du grand public, hein, voilà.
1: On va parler aussi du coup des dons de plaquettes, puisque le don de plasma, c'est aussi ce que met votre association et l'EFS en valeur. Donc les dons de plaquettes, eux, servent plutôt à quoi?
2: Les dons de plaquettes, moi j'appelle ça c'est ce qui permet de bloquer les hémorragies, hein. Donc les gens qui n'ont pas de plaquettes ont un tas de petites hémorragies, on en a partout dans le corps, moi j'appelle ça les rustines, hein. Donc ça vient colmater toutes les petites hémorragies que l'on a, et donc quand on en a déficit de plaquettes, bah, ça peut devenir tout de suite catastrophique. Hein, donc,
1: Mais là, en revanche, les dons de plaquettes purs, puisque vous l'avez dit tout à l'heure, c'est le don du sang total, se font dans d'autres lieux que les collectes mobiles.
2: Oui, absolument. Donc, quand on fait un don du sang total, comme on le fait à Mantes-la-Jolie, à l'Agora ou à Gerbrel, le sang, il va être séparé en trois entités. Hein, donc, et donc, on aura les plaquettes. Quand on va le faire au Chesnay, là, on va faire le tri directement. Donc, on appelle ça des cycles. Hein, donc, on extrait le sang, il y a une centrifugeuse qui se met en route et on va rendre au donneur ce qu'on n'a pas besoin. Voilà. Donc, soit on va faire les plaquettes, soit on fait le plasma. C'est ces deux types de dons que l'on fait à ce moment-là. Ça dure beaucoup plus longtemps. Le temps où on est à l'Agora ou à Jacques Brel, ou le temps où on est piqué, le temps de la piqûre, ça dure à peu près 10 minutes. Et là, ça va donner 1h30, 2h moins le quart. Voilà. Donc, on est immobilisé pendant un certain temps. Et les gens, la première fois, ça surprend, mais après, on s'y habitue. Faut s'organiser après. Faut amener un bon bouquin ou écouter de la musique, voilà, ou regarder la télé. Voilà. Alors les fréquences aussi, il faut des dons. On peut pour les dons de plaquettes, les dons de plasma, on peut en donner tous les 15 jours. Donc c'est très très rapide. On peut en donner énormément en fin de compte, et on donne des gros volumes. Hein, c'est 800 ml, ça fait une belle poche hein, de sang. C'est presque un litre. Voilà. Les conditions d'âge sont un peu différentes. Les conditions poids aussi sont un peu différentes du don du sang.
1: Parce qu'il y a des critères très spécifiques sur le don du sang pour pouvoir donner.
2: Voilà. Il y a les problèmes d'âge pour le don du sang total, c'est de 18 à 71 ans. Et puis pour le plasma, c'est de 18 à 65 ans, et puis il faut faire 55 kilos. Hein, comme on prend un plus gros volume que pour le sang, et donc il faut que les gens aient une bonne, faut pas qu'ils soient trop fins, parce qu'après, sinon on leur prend tout leur sang, il reste plus rien. Donc il faut quand même que les gens vivent. Hein, faut donc c'est une proportion en fin de compte par rapport au poids. En fin de compte, c'est pas une question de le poids, c'est pas une question de santé. C'est pas parce que les gens sont fins que ouais, qu'ils peuvent pas donner, mais c'est comme on ne fait pas des demi-poches.
1: Mais c'est le ratio finalement.
2: Voilà, c'est le ratio. Hein, donc la poche est toujours la même, et donc on peut pas faire des demi-poches, c'est pas possible.
1: Et la fréquence des dons aussi entre hommes et femmes sur le sang total n'est pas la même.
2: Voilà, oui, elle est pas la même. Donc les hommes peuvent donner 6 fois dans l'année sur une année complète, soit 12 mois, et les femmes 4 fois. Et ce n'est pas pour un problème de règle, hein. C'est une histoire de reconstitution du taux de fer, qui est plus long chez une femme que chez un homme. C'est uniquement pour ça, hein, parce qu'une femme.
1: D'ailleurs, on peut être testé sur place.
2: Alors le taux de fer, il est quand on est nouveau donneur, on va nous piquer le bout du doigt et on va tout de suite savoir le taux de fer. Une fois qu'on a donné, on va se servir du précédent don pour juger si on peut donner ou pas. Et donc, si on donne pas pendant 2 ans, bah, il faudra refaire le petit test. Voilà. Donc, il y a des gens qui sont quelquefois qui ont un report, hein, qui peuvent pas donner parce qu'ils sont trop faibles. Et puis, ben quand ils vont revenir, justement, ça va être le rôle aussi de l'association de prendre ces gens-là et puis de bypasser tout le circuit administratif comme ça et d'aller faire tout de suite le test avec les infirmières pour pas qu'ils poirotent pendant une demi-heure, trois quarts d'heure avant de pouvoir donner et savoir s'ils peuvent donner ou pas, en fin de compte. Hein, donc,
1: Parce qu'en général, sur un don, vous l'avez dit, c'est 10 minutes pour le prélèvement, mais faut compter à peu près 1 heure au total.
2: Oui, parce qu'il y a une petite partie administrative où on va faire un questionnaire sur tout ce qu'on a fait, toutes les maladies ou
1: aussi sur la vie quotidienne,
2: les voyages, voilà, tous ces trucs-là, savoir si on est allé chez le dentiste aussi peu de temps, voilà, si on a subi une opération, un tas de petites questions comme ça. Hein. Ce questionnaire, d'ailleurs, il n'est pas enregistré, hein, il est détruit après la collecte. Hein. Après, il y a un entretien avec un médecin ou alors maintenant il y a des infirmières sur la région parisienne qui sont qualifiées, hein, donc pour faire cet entretien-là. Et puis, moi je dis que c'est un moment privilégié de, quand on est derrière le rideau, de poser toutes les questions qui sont de l'ordre médical. Hein. Personne va le savoir. Hein. Donc, moi, je trouve que c'est très important ce moment privilégié. Et puis après, bon, on reste allongé pour la partie de la collecte. Et là, c'est 10 minutes le temps de prélèvement. Va être de 10 minutes.
1: Oui, parce que finalement, entre le moment où on arrive et la fin, on est pris en charge tout le temps. On est tout le temps accompagné. Les gens prennent le temps d'expliquer. Oui. On n'est pas lâché à l'abandon. Pour les personnes qui n'auraient jamais donné et qui ont une petite crainte, qui se disent comment ça va se passer, on n'est jamais tout seul. Vraiment, c'est tout le temps encadré.
2: Voilà, c'est là l'importance des associations de faire l'accompagnement des gens. Et si on était plus nombreux, on pourrait être sur plusieurs postes, en fin de compte. L'idéal, ce serait qu'on suive le nouveau donneur d'un bout à bout de la chaîne à l'autre, même quand il donne, de l'accompagner, d'être à côté de lui, de lui parler, voilà. Donc, ça enlève la pression. C'est-à-dire que l'association elle met de l'huile dans les rouages. Je dis par rapport autrement, ce sont des techniciens, hein, donc ils font leur job, ils sont concentrés sur leur job, ils ont pas le temps de mettre un peu de fluidité.
1: Pour faciliter les choses.
2: Faciliter les choses. Et on dit que là où il y a une association, on a à peu près 25% de donneurs en plus. Hein. Donc c'est un truc mesuré sur toute la France. Hein. Après, il y a des endroits où il n'y a pas de gens qui, comme nous, qui allons sur les collectes. Hein. Donc moi, je vais par exemple faire à la journée mondiale du don du sang, je vais aller dans le château de Versailles parce que à Versailles il n'y a pas d'association, quoi. Donc alors c'est pourtant une grande ville. Hein, voilà.
1: Là aujourd'hui, au niveau des dons, est-ce que les dons sont plutôt en hausse, plutôt baisse, plutôt stable? Est-ce que les gens continuent de donner?
2: Ce qu'on a vu en l'année dernière, en 2025, sur la fin de l'année, sur le dernier semestre, ça a drôlement plongé. Hein. D'habitude, on arrivait à faire 90 à 100 dons sur une collecte à l'Agora. Et puis maintenant, quand on regardait les derniers chiffres, c'est 77, 65, 52. Hein, donc c'est très faible. En fin de compte, il y a eu une baisse à la fin de l'année. C'est un phénomène, j'ai dit, national, parce que ça a été constaté partout en France, où il y a eu une baisse importante sur les derniers semestres, sans qu'on ait beaucoup d'explications, en fin de compte.
1: Là, vous le disiez, hein, de toute façon, quand les niveaux baissent, il commence à y avoir des campagnes pour alerter les gens à penser à les donner.
2: Oui, voilà. Quand on entend des pubs à la télévision ou à la radio, c'est qu'on y a un seuil de sécurité. Autrefois, on disait 14 jours de réserve. Maintenant, ils sont un peu plus précis et ils vont groupe de sang. Ils vont cibler les donneurs. Alors, avec les SMS, ça a vraiment facilité les choses. Et les donneurs sont vraiment ciblés quand il y a des campagnes comme ça. On va pas les harceler, mais presque, pour qu'ils viennent donner. Alors, nous, au niveau association, on connaît pas les seuils par groupe. Hein. Je pense médicalement, ils veulent pas nous les donner. Et puis ça, c'est pas notre job. Mais quand il y a des groupes, hein, quand les au moins les donneurs universels ou des trucs comme ça, c'est sûr que c'est des gens qui sont très très courus. Hein, donc on les chouchoute.
1: Là, au niveau de l'association, vous l'avez dit tout à l'heure, c'est vraiment le don de plasma aussi que vous voulez mettre en avant. Qui plus est, il y a eu une grosse innovation en France autour de ça. Qu'est-ce qui s'est passé?
2: Eh bien, pour le don de plasma, les plasmas vont servir à faire des médicaments pour les maladies auto-immunes. Et aujourd'hui, l'Europe est dépendante de ce qui arrive des États-Unis. Où là-bas ils n'ont pas les mêmes les soucis d'éthique que l'on a en France. Hein. Donc en France tous les dons sont bénévoles et on les courtise pas en les payant et en allant dans les endroits déshérités comme le font les US. Et donc aujourd'hui la France est dépendante à 63% des États-Unis. Hein, donc on profite aussi.
1: C'est énorme comme chiffre.
2: C'est énorme. Hein, Déjà au niveau moralité, c'est, je trouve ça un peu un peu bizarre. Ouais, c'est quand même. Et donc le EFS a créé avec l'État une usine à Arras. Hein, donc il y en a déjà une. Elle va être doublée. Et l'idée, c'est de passer. Pas d'être autonome complètement, mais dépasser au moins le seuil des 50% en autosuffisance. Hein. Donc là, actuellement, l'usine a commencé à fonctionne. Hein. Les premiers médicaments sont sortis au mois de décembre. Et donc, il va y avoir une montée en charge. Hein. Et donc, aujourd'hui, on est à peu près à 900 000 litres de sang qui sont collectés par année. Et il va falloir passer à 1 million de 200 litres de plasma. Alors, ce qui veut dire pour nous, au niveau des du local, eh ben il va falloir qu'on sollicite des gens pour aller au Chenet. Et l'idée qu'on a, enfin que le FSA, c'est de venir aussi au plus près des donneurs. Hein. Donc on a commencé à regarder pour faire des collectes éphémères et à l'Agora. Donc pour l'instant, ils sont en train aussi de ils avaient trouvé le lieu et après ils ont eu des soucis avec les machines qui avaient les centrifugeuses qui demandaient d'une mise en œuvre qui était un peu longue, un peu lourde, et donc actuellement ils sont en train de rechercher des machines qui seraient plus faciles à mettre en œuvre. Il y a déjà des pays qui le font, hein, l'Espagne le fait. Donc je vois pas pourquoi en France on serait pas capable de le faire. Je sais qu'il va y avoir dans le second semestre sur Alençon, il va y avoir des premières machines qui vont être testées là. Mais je pense que dans le courant de l'année, fin de l'année, on espère bien que sur le Mantois, on aura des collectes mobiles quoi.
1: Donc pour le moment, au Chenet, c'est assez facile. C'est juste à côté de Paris 2 pour les gens qui connaissent le grand centre commercial. C'est l'occasion des fois de coupler un peu les deux et de prendre du bon temps si vous prenez la voiture pour aller jusque là-bas et en plus faire une belle action. Mm-hmm. Sur le territoire, quand vont avoir lieu les prochains dons?
2: Les prochains dons, donc on a 5 collectes à Mantes-la-Jolie, donc à l'Agora. Et la prochaine, elle va avoir lieu le 13 août. Et puis à Jacques Brel, ça sera le 22 juillet.
1: Pour Mantes-la-Ville.
2: Ouais, pour Mantes-la-Ville.
1: Là, il faut s'inscrire sur le site de l'EFS.
2: Oui.
1: On peut déjà d'ailleurs prendre toutes les informations, voir aussi, vous l'avez dit, avec les conditions, voir si on est, j'allais dire, presque éligible.
2: Éligible, oui. Maintenant, il y a un genre d'autotest hein, donc, qui permet de savoir si on est...
1: Et d'ailleurs, on peut le faire toute l'année. C'est-à-dire que même pendant les vacances, sur le lieu de vacances, si les gens là ont peut-être plus de temps, plus le moment d'y penser aussi... On peut donner n'importe où, n'importe quand.
2: On peut donner n'importe où en France. Hein, maintenant, l'EFS est organisé pour que les fichiers donneurs soient visibles autant à Lille qu'à Marseille. Hein, donc, c'est exactement les mêmes protocoles. Et puis, tous les sites ont la même visibilité sur les donneurs. Donc, on peut donner n'importe où en France. Et effectivement, pendant les vacances, c'est bien le moment d'en profiter, de prendre quelques minutes de sa vie pour donner, puis pour commencer aussi à donner. Hein, les jeunes donnent énormément, donc c'est une opportunité pour commencer dès qu'on a 18 ans à les donner, hein, puis montrer qu'ils n'ont pas peur.
1: Cette belle habitude.
2: Voilà, prendre les bonnes habitudes. Là.
1: Merci beaucoup, Claude Boucher. Je rappelle donc que vous êtes secrétaire de l'association L'Amicale des donneurs de sang de Mantes. Vous retrouvez bien sûr aussi sur BPM tout au long de l'année les annonces pour les différentes dates de don du sang. Mais n'hésitez pas bien sûr à bien consulter le site directement de l'établissement français du don du sang, l'EFS, où vous retrouvez l'intégralité des dates. Merci beaucoup. Cette émission est à présent terminée. Vous pouvez bien sûr la retrouver en podcast sur notre site internet bpmlaradio.com. Très bonne journée.
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1: Bonjour et bienvenue dans votre rubrique emploi. On recherche un collaborateur ou une collaboratrice comptable à Épône pour un CDI de 39 heures par semaine. Vos missions seront les suivantes: gérer la comptabilité générale, achat, vente, banque, OD, utiliser des logiciels de comptabilité, établir les bilans sous la supervision de l'expert comptable, assurer le respect des obligations fiscales et gérer les déclarations fiscales, ou encore collaborer avec l'équipe pour maintenir la performance globale du cabinet. Pour postuler à l'offre numéro 208 YGWJ, rendez-vous sur le site internet www.francetravail.fr. Bonne continuation à l'écoute des programmes de BPM.
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1: Bonjour et bienvenue dans votre rubrique emploi. On recherche un ou une employée de ménage à Mantes-la-Jolie pour un CDI à temps partiel de 12 heures par semaine. Au quotidien, vous vous rendrez chez des particuliers résidant à Mantes-la-Jolie pour effectuer du ménage et ou du repassage. Votre planning sera défini afin d'être adapté à votre vie personnelle. Pour postuler à l'offre numéro 208 ZTZW, rendez-vous sur le site internet www.francetravail.fr. Bonne continuation à l'écoute des programmes de BPM.
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1: Bonjour à tous, la Convergence revient pour sa 18e édition. Participez au plus grand rassemblement cycliste d'Île-de-France avec le collectif Vélo du Montois le 7 juin. Vous verrez qu'il est possible de parcourir de longues distances sans effort physique important et à quel point la région est magnifique. Une balade unique et gratuite où le vélo prend toute sa place et où la joie et la convivialité sont de mise. La Convergence est ouverte à tous, gratuitement, que vous soyez pro ou débutant, que vous utilisiez le vélo tous les jours ou occasionnellement, que vous rouliez seul, en famille, avec des enfants ou entre amis, et que le vélo soit votre sport ou un moyen de déplacement. Le départ se fera de Mantes-la-Jolie depuis le parvis de la Collégiale à 5h40 le 7 juin. Venez chiner vêtements, accessoires, livres, vaisselle et bien plus encore à petit prix tout en soutenant les actions solidaires de l'association du Secours Populaire de Limay qui organise sa braderie une fois par mois, la prochaine étant le 6 juin de 14h à 16h, 25 rue des Coutures à Limay. À très vite sur BPM.
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Il est 17h. 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

0: 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Il est 20h.
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